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1: Angelillo interpreta Caracoles con la guitarra de Juan Gandulla Bichuela, una grabación del año 1931.

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2: Soleá, la zambra de María la Canastera.

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2: El Nene Escalera hace Serrana con la guitarra de José Luis Postigo. Festival de la Mistela, Los Palacios, año 2010.

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2: Guillermo Cano cantando por Guajiras. Le acompaña Ricardo Rivera Ricky.